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1: Bienvenue, il est 6h.
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3: Bonjour à tous. Un accord de paix prévu dès aujourd'hui au Moyen-Orient. C'est la promesse de Donald Trump. Après plus de 3 mois de conflit, le locataire de la Maison-Blanche affirme également sur son réseau social la réouverture du détroit d'Ormuz. Une information pourtant démentie par Téhéran qui exclut une signature dans les prochaines 24 heures. La diplomatie iranienne évoque de son côté une question de jour. Dans le même temps, le porte-avions Charles de Gaulle a quitté le Moyen-Orient. Sur place depuis plusieurs mois, le navire français va rallier Toulon pour une période de réparation prévue de longue date. Selon BFM TV, il sera remplacé sur place par le porte-hélicoptère Mistral d'ici quelques jours. Nouveau coup de chaud sur l'Hexagone. La France s'apprête à vivre sa deuxième vague de chaleur avant même le début de l'été. Le mercure devrait encore monter d'un cran ce week-end avec des températures qui vont s'installer durablement au-dessus des 30 degrés. Ce sera le cas notamment sur la moitié sud, mais aussi sur la Bretagne et dans les pays de la Loire. On attend même jusqu'à 34 degrés en Aquitaine et en Occitanie. 6 départements sont également placés en vigilance orange feu de forêt. La Charente-Maritime, les Deux-Sèvres, l'Aude, l'Hérault, le Gard et le Vaucluse. Dans l'actualité également, un premier vrai test pour Raphaël Glucksmann à un an de la présidentielle de 2027. L'eurodéputé tenait hier son tout premier meeting à Aubervilliers en Seine-Saint-Denis. Selon son entourage, près de 4000 personnes ont fait le déplacement. Le leader de Place Publique se donne désormais 3 mois pour décider où nom d'une éventuelle candidature. Son objectif, rassembler à gauche avec en ligne de mire le soutien du Parti Socialiste. Les sports, foot d'abord et déjà des premières surprises dans ce premier tour du mondial. Bonne opération du Qatar hier soir qui arrache le nul face à la Suisse 1 partout. Dans le groupe C, pas de vainqueur également dans ce choc Brésil-Maroc 1 partout. L'Écosse de son côté l'emporte contre Haïti 1-0. Et puis en rugby, on connaît la première affiche des demi-finales de Top 14. Hier soir, le Racing a renversé la section paloise en barrage 33-31. Les Parisiens qui défieront donc Toulouse en demi. Bon début de journée à tous.
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Et nous sommes le 14 juin aujourd'hui, nous fêtons les Élysées. Et en ce 14 juin, je pourrais vous parler des San Antonio Spurs qui obtiennent leur quatrième titre NBA contre les Cleveland Cavaliers à Cleveland avec Tony Parker, qui devient le premier Européen à remporter le titre de MVP, meilleur joueur de la finale en 2007. J'aurais aussi pu vous parler de l'annexion du comté de Nice à la France en 1860 ou encore du Congrès américain qui approuve le Stars and Stripes comme drapeau des États-Unis en 1777. Mais le 14 juin 1985 est signé l'accord de Schengen. La République fédérale d'Allemagne, la France, la Belgique, le Luxembourg et les Pays-Bas signent un accord qui supprime les contrôles de personnes aux frontières intérieures entre les pays signataires. Cet accord est la première étape de la création de l'espace Schengen en 1995, un grand espace de libre-échange et de circulation entre les États. Cet espace permet à tous les citoyens de l'Union européenne de voyager librement et sans contrôle douanier et policiers aux frontières internes et externes du pays membre. Depuis le 31 mars 2024, 29 pays sont membres de l'espace Schengen, dont 25 appartiennent également à l'Union européenne. Les quatre autres sont la Norvège, l'Islande, la Suisse et le Liechtenstein. La citation du jour est signée de la romancière Harriet Beecher Stowe, née le 14 juin 1811, l'auteur de La case de l'oncle Tom. Traitez les gens comme des cochons et vous obtiendrez un travail de cochon. Traitez les gens comme des hommes et vous obtiendrez un travail d'homme. 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
1: Bonjour, quoi de beau à la télé pour cette soirée du 14 juin sur TF1. Titanic, film avec Leonardo DiCaprio et Kate Winslet. En 1912, fiancée à un industriel imbu de sa personne, Rose croise sur le bateau un artiste sans le sou, Jack, qui a gagné au jeu le droit de participer au voyage inaugural de l'énorme paquebot. Sur France 2, Venise n'est pas en Italie, film avec Benoît Poulvord et Valérie Bonneton. La famille Chamodo est fantasque. Bernard, le père, fait vivre tout le monde dans une caravane. Quand Pauline, la fille du lycée dont le jeune Émile est amoureux, l'invite à Venise pour les vacances, l'adolescent est fou de joie. Sur Arte, Les nerfs à vif, film réalisé par un Martin Scorsese. Sur France 3, Vanina, meurtre en Sicile, série. Sur TMC, Esprit criminel, série policière. Sur France 4, Tout va bien, pièce de théâtre avec Arthur Juniau. Et puis sur France 5, Camilla, la reine qui ne voulait pas être reine, documentaire. Camilla, reine consort d'Angleterre, est un mystère. Comment l'ancienne maîtresse du prince Charles, la femme la plus haïe du royaume, a-t-elle pu conquérir le respect des Britanniques? Très belle soirée à tous.
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0: Le grand retour de Mentissa au programme aujourd'hui dans Backstage.
1: 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Tout ce que je te reproche, je te l'ai dit 100 fois.
0: La chanteuse belge revient cette semaine avec un tout nouvel album intitulé Enfant difficile. C'est le 2e disque de Mentissa qui avait été révélé lors de la 10e saison de The Voice et qui avait explosé avec son titre Et bam, on s'en souvient tous. Dans ce dernier projet, donc, la jeune femme a souhaité faire passer un message fort, inspiré d'un vécu personnel. Et elle est toujours aussi touchante dans son single qui porte le même nom que l'album. Elle s'adresse à tous les enfants qui se sentent différents. La petite moi avait besoin d'enfin raconter sa version de l'histoire, confie l'artiste. Mentissa sera en tournée à travers la France en fin d'année. La billetterie est déjà ouverte. Elle sera également à retrouver sur plusieurs scènes de festivals dans les prochaines semaines.

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1: Bonjour à tous. Un accord de paix prévu dès aujourd'hui au Moyen-Orient. C'est la promesse de Donald Trump. Après plus de 3 mois de conflit, le locataire de la Maison-Blanche affirme également sur son réseau social la réouverture du détroit d'Hormuz. Une information pourtant démentie par Téhéran qui exclut une signature dans les prochaines 24 heures. La diplomatie iranienne évoque de son côté une question de jour. Dans le même temps, le porte-avions Charles de Gaulle a quitté le Moyen-Orient. Sur place depuis plusieurs mois, le navire français va rallier Toulon pour une période de réparation prévue de longue date. Selon BFM TV, il sera remplacé sur place par le porte-hélicoptère Mistral d'ici quelques jours. Nouveau coup de chaud sur l'Hexagone. La France s'apprête à vivre sa deuxième vague de chaleur avant même le début de l'été. Le mercure devrait encore monter d'un cran ce week-end avec des températures qui vont s'installer durablement au-dessus des 30 degrés. Ce sera le cas notamment sur la moitié sud, mais aussi sur la Bretagne et dans les pays de la Loire. On attend même jusqu'à 34 degrés en Aquitaine et en Occitanie. 6 départements sont également placés en vigilance orange feu de forêt. La Charente-Maritime, les Deux-Sèvres, l'Aude, l'Hérault, le Gard et le Vaucluse. Dans l'actualité également, un premier vrai test pour Raphaël Glucksmann à un an de la présidentielle de 2027. L'eurodéputé tenait hier son tout premier meeting à Aubervilliers en Seine-Saint-Denis. Selon son entourage, près de 4000 personnes ont fait le déplacement. Le leader de Place Publique se donne désormais 3 mois pour décider ou non d'une éventuelle candidature. Son objectif, rassembler à gauche, avec en ligne de mire le soutien du Parti Socialiste. Les sports, foot d'abord, et déjà des premières surprises dans ce premier tour du mondial. Bonne opération du Qatar hier soir qui arrache le nul face à la Suisse 1-1. Dans le groupe C, pas de vainqueur également dans ce choc Brésil-Maroc 1-1. L'Écosse de son côté l'emporte contre Haïti 1-0. Et puis en rugby, on connaît la première affiche des demi-finales de Top 14. Hier soir, le Racing a renversé la section paloise en barrage 33-31. Les Parisiens qui défieront donc Toulouse en demi. Bon début de journée à tous.
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2: Bélier, vous êtes armé de bonnes intentions, mais ralentissez votre rythme et ne prenez pas de risques inutiles.
3: Taureau, vous vous laissez aller au gré des événements, vous aimeriez que votre romance perdure.
4: Gémeaux, si vous êtes célibataire, vous vous laissez tenter par une aventure d'un soir, un flirt, une amourette sans lendemain.
5: Cancer, les célibataires sont gâtés par la conjoncture astrale propice aux rencontres, Vénus veille sur vos amours naissantes.
6: Lion, vous voulez être présent sur tous les fronts pour prouver votre compétence aux yeux de tous.
7: Vierge, avis aux célibataires qui ne veulent plus le rester, acceptez toutes les propositions de sortie.
8: Balance, votre entente amoureuse est optimum, profitez de cette période harmonieuse en toute quiétude.
9: Scorpion, Vénus s'épanouit dans votre signe, vous profitez de ses bonnes influences pour être encore plus séduisant.
10: Sagittaire, un peu d'introspection vous ferait le plus grand bien au lieu de croire que c'est votre partenaire qui est en tort.
11: Capricorne, Vénus veille avec bienveillance sur vos amours.
12: Mettez-vous au diapason céleste en sortant davantage.
13: Verseau, soyez plus attentif aux désirs de votre partenaire.
14: Si vous êtes trop personnel, vos rapports ne risquent pas de s'améliorer.
15: Poisson, votre cœur palpite dès que vous apercevez votre moitié.
16: Vous êtes hypersensible à fleur de peau.
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1: Bonjour à tous. À la une ce dimanche, des premières surprises dans ce premier tour de Coupe du Monde. Le Racing obtient son billet pour les demi-finales de Top 14. Et puis en basket, les Knicks officiellement sacrés champions NBA. On commence avec la Coupe du Monde de foot, suite de la première journée de phase de poule. Et ça démarre plutôt mal pour le Brésil, tenu en échec un but partout face au Maroc. Autre surprise également hier, le Qatar fait la bonne opération en arrachant le nul face à la Suisse en toute fin de match. Un but partout également. L'Écosse en revanche prend les rênes du groupe C après sa victoire cette nuit face à Haïti 1-0. Et le programme est encore riche aujourd'hui avec l'entrée en lice de l'Allemagne face à Curaçao, le pays qui disputera son tout premier match de Coupe du Monde. Coup d'envoi à 19h. Dans la soirée, les Pays-Bas feront face au Japon. Puis la nuit prochaine, la Côte d'Ivoire affrontera l'Équateur. Et puis la Suède jouera contre la Tunisie. En rugby, c'est bien le Racing 92 qui affrontera le Stade Toulousain en demi-finale du Top 14. Les Franciliens se sont imposés sur le fil 33-31 face à Pau. Les barrages continuent ce soir. Le Stade français défie La Rochelle à 21h05. Le vainqueur retrouvera Montpellier dans l'autre demi-finale. Et autre affiche importante à suivre en balle ovale, le barrage d'accession en Top 14. Provence Rugby battu par Vannes en finale de Pro D2 peut encore rêver d'une montée dans l'élite. Pour cela, il faudra s'imposer face à Perpignan. Coup d'envoi à 18h. Dernière étape du Tour Auvergne-Rhône-Alpes cet après-midi en cyclisme avec une nouvelle arrivée au sommet au plateau de Solaison. Hier, le Mexicain Isaac Del Toro a dominé les autres favoris dans la montée du Grand Colombier. Paul Sexas, lui, victime d'une chute, a perdu du temps mais reste en course pour le général. Et puis en basket, l'aventure s'arrête pour les Spurs de Victor Wembanyama. Au bout d'un match 5 rempli de suspense, les Knicks sont officiellement sacrés champions NBA. Victoire de New York 94-90, Jalen Brunson et ses coéquipiers qui remportent donc le premier titre de la franchise depuis 53 ans.
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0: Dans l'actualité environnementale aujourd'hui, El Niño devrait bien revenir cet été selon une agence météorologique de l'ONU. Ce phénomène qui peut être à l'origine de catastrophes naturelles. Les chercheurs craignent un été très chaud. El Niño, ce phénomène météorologique qui réchauffe la température de la Terre, revient et avec lui sécheresse, tempête ou encore orage. Et selon l'Organisation météorologique mondiale, un épisode d'El Niño est probable à 80% entre les mois de juin et d'août. Mais alors d'où vient-il? Les explications du coprésident au GIEC, Robert Votard.
1: C'est un phénomène qui se déroule entre l'océan et l'atmosphère, avec un retournement des vents, donc un retour des eaux chaudes qui sont normalement à l'ouest du Pacifique vers l'est du Pacifique, et ça engendre une situation anormale qui pour autant se reproduit dans un cycle naturel.
0: Les experts du climat prédisent déjà des ouragans à l'ouest de l'Amérique du Nord et du Sud. En France, la chaleur va aussi nous impacter, même si selon Robert Votard, nous devrions être à peu près épargnés par El Niño.
1: Il faut bien avoir en tête que les valeurs de température globale vont être très élevées. On reste avec les conséquences du changement climatique qui est là et lui se stabilisera que si les émissions fossiles s'arrêtent, elles. L'ajout d'El Niño en Europe n'aura probablement que peu de conséquences.
0: Et les experts du climat expliquent que l'année qui suit celle du passage d'El Niño est généralement encore plus chaude. 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
2: Il est
1: 7h.
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3: Bonjour à tous. Un accord de paix prévu dès aujourd'hui au Moyen-Orient. C'est la promesse de Donald Trump. Après plus de 3 mois de conflit, le locataire de la Maison-Blanche affirme également sur son réseau social la réouverture du détroit d'Hormuz. Une information pourtant démentie par Téhéran qui exclut une signature dans les prochaines 24 heures. La diplomatie iranienne évoque de son côté une question de jour. Dans le même temps, le porte-avions Charles de Gaulle a quitté le Moyen-Orient. Sur place depuis plusieurs mois, le navire français va rallier Toulon pour une période de réparation prévue de longue date. Selon BFM TV, il sera remplacé sur place par le porte-hélicoptère Mistral d'ici quelques jours. Nouveau coup de chaud sur l'Hexagone. La France s'apprête à vivre sa deuxième vague de chaleur avant même le début de l'été. Le mercure devrait encore monter d'un cran ce week-end avec des températures qui vont s'installer durablement au-dessus des 30 degrés. Ce sera le cas notamment sur la moitié sud, mais aussi sur la Bretagne et dans les pays de la Loire. On attend même jusqu'à 34 degrés en Aquitaine et en Occitanie. 6 départements sont également placés en vigilance orange feu de forêt. La Charente-Maritime, les Deux-Sèvres, l'Aude, l'Hérault, le Gard et le Vaucluse. Dans l'actualité également, un premier vrai test pour Raphaël Glucksmann à un an de la présidentielle de 2027. L'eurodéputé tenait hier son tout premier meeting à Aubervilliers en Seine-Saint-Denis. Selon son entourage, près de 4000 personnes ont fait le déplacement. Le leader de Place Publique se donne désormais 3 mois pour décider ou non d'une éventuelle candidature. Son objectif, rassembler à gauche avec en ligne de mire le soutien du Parti Socialiste. Les sports, foot d'abord et déjà des premières surprises dans ce premier tour du mondial. Bonne opération du Qatar hier soir qui arrache le nul face à la Suisse 1-1. Dans le groupe C, pas de vainqueur également dans ce choc Brésil-Maroc 1-1. L'Écosse de son côté l'emporte contre Haïti 1-0. Et puis en rugby, on connaît la première affiche des demi-finales de Top 14. Hier soir, le Racing a renversé la section paloise en barrage 33-31. Les Parisiens qui défient donc Toulouse en demi. Bon début de journée à tous.
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4: Voici votre météo pour ce dimanche 14 juin. Ce matin, nous retrouvons quelques passages nuageux, n'altérant pas le beau temps. Il fait 17 degrés sur Bandol, Ollioules, La Ciotat, Le Castellet et hier les Palmiers. Cet après-midi, le beau temps persistera avec un léger vent du sud, léger, 20 km/h. Et pour les températures, nous aurons 24 degrés avec un ressenti de 33 degrés sur Sanary, La Valette, Le Pradé, la Seyne-sur-Mer ou encore le Revest. 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
1: Et nous sommes le 14 juin aujourd'hui, nous fêtons les Élysées. Et en ce 14 juin, je pourrais vous parler des San Antonio Spurs qui obtiennent leur 4e titre NBA contre les Cleveland Cavaliers à Cleveland avec Tony Parker qui devient le premier Européen à remporter le titre de MVP, meilleur joueur de la finale en 2007. J'aurais aussi pu vous parler de l'annexion du comté de Nice à la France en 1860 ou encore du Congrès américain qui approuve le Stars and Stripes comme drapeau des États-Unis en 1777. Mais le 14 juin 1985 est signé l'accord de Schengen. La République fédérale d'Allemagne, la France, la Belgique, le Luxembourg et les Pays-Bas signent un accord qui supprime les contrôles de personnes aux frontières intérieures entre les pays signataires. Cet accord est la première étape de la création de l'espace Schengen en 1995, un grand espace de libre-échange et de circulation entre les États. Cet espace permet à tous les citoyens de l'Union européenne de voyager librement et sans contrôle douanier et policiers aux frontières internes et externes du pays membre. Depuis le 31 mars 2024, 29 pays sont membres de l'espace Schengen, dont 25 appartiennent également à l'Union européenne. Les quatre autres sont la Norvège, l'Islande, la Suisse et le Liechtenstein. La citation du jour est signée de la romancière Harriet Beecher Stowe, née le 14 juin 1811, l'auteur de La case de l'oncle Tom. Traitez les gens comme des cochons et vous obtiendrez un travail de cochon. Traitez les gens comme des hommes et vous obtiendrez un travail d'homme.
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1: Bonjour à tous. À la une, ce dimanche, des premières surprises dans ce premier tour de Coupe du Monde. Le Racing obtient son billet pour les demi-finales de Top 14. Et puis en basket, les Knicks officiellement sacrés champions NBA. On commence avec la Coupe du Monde de foot, suite de la première journée de phase de poule. Et ça démarre plutôt mal pour le Brésil, tenu en échec un but partout face au Maroc. Autre surprise également hier, le Qatar fait la bonne opération en arrachant le nul face à la Suisse en toute fin de match. Un but partout également. L'Écosse en revanche prend les rênes du groupe C après sa victoire cette nuit face à Haïti 1-0. Et le programme est encore riche aujourd'hui avec l'entrée en lice de l'Allemagne face à Curaçao, le pays qui disputera son tout premier match de Coupe du Monde. Coup d'envoi à 19h. Dans la soirée, les Pays-Bas feront face au Japon. Puis la nuit prochaine, la Côte d'Ivoire affrontera l'Équateur. Et puis la Suède jouera contre la Tunisie. En rugby, c'est bien le Racing 92 qui affrontera le Stade Toulousain en demi-finale du Top 14. Les Franciliens se sont imposés sur le fil 33-31 face à Pau. Les barrages continuent ce soir. Le Stade français défie La Rochelle à 21h05. Le vainqueur retrouvera Montpellier dans l'autre demi-finale. Et autre affiche importante à suivre en balle ovale, le barrage d'accession en Top 14. Provence Rugby battu par Vannes en finale de Pro D2 peut encore rêver d'une montée dans l'élite. Pour cela, il faudra s'imposer face à Perpignan. Coup d'envoi à 18h. Dernière étape du Tour Auvergne-Rhône-Alpes cet après-midi en cyclisme, avec une nouvelle arrivée au sommet au plateau de Solaison. Hier, le Mexicain Isaac Del Toro a dominé les autres favoris dans la montée du Grand Colombier. Paul Sexas, lui, victime d'une chute, a perdu du temps mais reste en course pour le général. Et puis en basket, l'aventure s'arrête pour les Spurs de Victor Wembanyama. Au bout d'un match 5 rempli de suspense, les Knicks sont officiellement sacrés champions NBA. Victoire de New York 94-90. Jalen Brunson et ses coéquipiers qui remportent donc le premier titre de la franchise depuis 53 ans.
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0: Le grand retour de Mentissa au programme aujourd'hui dans Backstage.
1: Sors les mains de tes poches et ne me réponds pas. Tout ce que je te reproche, je te l'ai dit 100 fois.
0: La chanteuse belge revient cette semaine avec un tout nouvel album intitulé Enfant difficile. C'est le 2e disque de Mentissa qui avait été révélé lors de la 10e saison de The Voice et qui avait explosé avec son titre Et bam, on s'en souvient tous. Dans ce dernier projet, donc, la jeune femme a souhaité faire passer un message fort, inspiré d'un vécu personnel, et elle est toujours aussi touchante dans son single qui porte le même nom que l'album. Elle s'adresse à tous les enfants qui se sentent différents. La petite moi avait besoin d'enfin raconter sa version de l'histoire, confie l'artiste. Mentissa sera en tournée à travers la France en fin d'année. La billetterie est déjà ouverte. Elle sera également à retrouver sur plusieurs scènes de festivals dans les prochaines semaines.

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1: Bonjour à tous. Un accord de paix prévu dès aujourd'hui au Moyen-Orient. C'est la promesse de Donald Trump. Après plus de 3 mois de conflit, le locataire de la Maison-Blanche affirme également sur son réseau social la réouverture du détroit d'Hormuz. Une information pourtant démentie par Téhéran qui exclut une signature dans les prochaines 24 heures. La diplomatie iranienne évoque de son côté une question de jour. Dans le même temps, le porte-avions Charles de Gaulle a quitté le Moyen-Orient. Sur place depuis plusieurs mois, le navire français va rallier Toulon pour une période de réparation prévue de longue date. Selon BFM TV, il sera remplacé sur place par le porte-hélicoptère Mistral d'ici quelques jours. Nouveau coup de chaud sur l'Hexagone. La France s'apprête à vivre sa deuxième vague de chaleur avant même le début de l'été. Le mercure devrait encore monter d'un cran ce week-end avec des températures qui vont s'installer durablement au-dessus des 30 degrés. Ce sera le cas notamment sur la moitié sud, mais aussi sur la Bretagne et dans les pays de la Loire. On attend même jusqu'à 34 degrés en Aquitaine et en Occitanie. 6 départements sont également placés en vigilance orange feu de forêt. La Charente-Maritime, les Deux-Sèvres, l'Aude, l'Hérault, le Gard et le Vaucluse. Dans l'actualité également, un premier vrai test pour Raphaël Glucksmann à un an de la présidentielle de 2027. L'eurodéputé tenait hier son tout premier meeting à Aubervilliers en Seine-Saint-Denis. Selon son entourage, près de 4000 personnes ont fait le déplacement. Le leader de Place Publique se donne désormais 3 mois pour décider ou non d'une éventuelle candidature. Son objectif, rassembler à gauche avec en ligne de mire le soutien du Parti Socialiste. Les sports, foot d'abord et déjà des premières surprises dans ce premier tour du mondial. Bonne opération du Qatar hier soir qui arrache le nul face à la Suisse 1 partout. Dans le groupe C, pas de vainqueur également dans ce choc Brésil-Maroc 1 partout. L'Écosse de son côté l'emporte contre Haïti 1-0. Et puis en rugby, on connaît la première affiche des demi-finales de Top 14. Hier soir, le Racing a renversé la section paloise en barrage 33-31. Les Parisiens qui défieront donc Toulouse en demi. Bon début de journée à tous.
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3: Bélier, vous êtes armé de bonnes intentions, mais ralentissez votre rythme et ne prenez pas de risques inutiles. Taureau, vous vous laissez aller au gré des événements, vous aimeriez que votre romance perdure. Gémeaux, si vous êtes célibataire, vous vous laissez tenter par une aventure d'un soir, un flirt, une amourette sans lendemain. Cancer, les célibataires sont gâtés par la conjoncture astrale propice aux rencontres. Vénus veille sur vos amours naissantes. Lion, vous voulez être présent sur tous les fronts pour prouver votre compétence aux yeux de tous. Vierge, avis aux célibataires qui ne veulent plus le rester, acceptez toutes les propositions de sortie. Balance, votre entente amoureuse est optimum, profitez de cette période harmonieuse en toute quiétude. Scorpion, Vénus s'épanouit dans votre signe, vous profitez de ses bonnes influences pour être encore plus séduisant. Sagittaire, un peu d'introspection vous ferait le plus grand bien, au lieu de croire que c'est votre partenaire qui est en tort. Capricorne, Vénus veille avec bienveillance sur vos amours, mettez-vous au diapason céleste en sortant davantage. Verseau, soyez plus attentif aux désirs de votre partenaire. Si vous êtes trop personnel, vos rapports ne risquent pas de s'améliorer. Poisson, votre cœur palpite dès que vous apercevez votre moitié. Vous êtes hypersensible à fleur de peau.

0: Bonjour, quoi de beau à la télé pour cette soirée du 14 juin sur TF1 Titanic, film avec Leonardo DiCaprio et Kate Winslet. En 1912, fiancée à un industriel imbu de sa personne, Rose croise sur le bateau un artiste sans le sou, Jack, qui a gagné au jeu le droit de participer au voyage inaugural de l'énorme paquebot. Sur France 2, Venise n'est pas en Italie, film avec Benoît Poulvord et Valérie Bonneton. La famille Chamodeau est fantasque, Bernard le père fait vivre tout le monde dans une caravane, quand Pauline, la fille du lycée dont le jeune Émile est amoureux, l'invite à Venise pour les vacances, l'adolescent est fou de joie. Sur Arte, Les nerfs à vif, film réalisé par Martin Scorsese. Sur France 3, Vanina, meurtre en Sicile, série. Sur TMC, Esprit criminel, série policière. Sur France 4, Tout va bien, pièce de théâtre avec Arthur Juniau. Et puis sur France 5, Camilla, la reine qui ne voulait pas être reine, documentaire. Camilla, reine consort d'Angleterre, est un mystère. Comment l'ancienne maîtresse du prince Charles, la femme la plus haïe du royaume, a-t-elle pu conquérir le respect des Britanniques? Très belle soirée télé à tous.
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0: Dans l'actualité environnementale aujourd'hui, El Niño devrait bien revenir cet été selon une agence météorologique de l'ONU. Ce phénomène qui peut être à l'origine de catastrophes naturelles. Les chercheurs craignent un été très chaud. El Niño, ce phénomène météorologique qui réchauffe la température de la Terre, revient et avec lui sécheresse, tempête ou encore orage. Et selon l'Organisation météorologique mondiale, un épisode d'El Niño est probable à 80% entre les mois de juin et d'août. Mais alors d'où vient-il? Les explications du coprésident au GIEC, Robert Votard.
1: C'est un phénomène qui se déroule entre l'océan et l'atmosphère avec un retournement des vents, donc un retour des eaux chaudes qui sont normalement à l'ouest du Pacifique vers l'est du Pacifique, et ça engendre une situation anormale qui pour autant se reproduit dans un cycle naturel.
0: Les experts du climat prédisent déjà des ouragans à l'ouest de l'Amérique du Nord et du Sud. En France, la chaleur va aussi nous impacter, même si selon Robert Votard, nous devrions être à peu près épargnés par El Niño.
1: Il faut bien avoir en tête que les valeurs de température globale vont être très élevées. On reste avec les conséquences du changement climatique qui est là et lui se stabilisera que si les émissions fossiles s'arrêtent, elles. L'ajout d'El Niño en Europe n'aura probablement que peu de conséquences.
0: Et les experts du climat expliquent que l'année qui suit, celle du passage d'El Niño, est généralement encore plus chaude.
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3: Bonjour à tous. Un accord de paix prévu dès aujourd'hui au Moyen-Orient. C'est la promesse de Donald Trump. Après plus de 3 mois de conflit, le locataire de la Maison-Blanche affirme également sur son réseau social la réouverture du détroit d'Hormuz. Une information pourtant démentie par Téhéran qui exclut une signature dans les prochaines 24 heures. La diplomatie iranienne évoque de son côté une question de jour. Dans le même temps, le porte-avions Charles de Gaulle a quitté le Moyen-Orient. Sur place depuis plusieurs mois, le navire français va rallier Toulon pour une période de réparation prévue de longue date. Selon BFM TV, il sera remplacé sur place par le porte-hélicoptère Mistral d'ici quelques jours. Nouveau coup de chaud sur l'Hexagone, la France s'apprête à vivre sa deuxième vague de chaleur avant même le début de l'été. Le mercure devrait encore monter d'un cran ce week-end avec des températures qui vont s'installer durablement au-dessus des 30 degrés. Ce sera le cas notamment sur la moitié sud, mais aussi sur la Bretagne et dans les pays de la Loire. On attend même jusqu'à 34 degrés en Aquitaine et en Occitanie. 6 départements sont également placés en vigilance orange feu de forêt. La Charente-Maritime, les Deux-Sèvres, l'Aude, l'Hérault, le Gard et le Vaucluse. Dans l'actualité également, un premier vrai test pour Raphaël Glucksmann à un an de la présidentielle de 2027. L'eurodéputé tenait hier son tout premier meeting à Aubervilliers en Seine-Saint-Denis. Selon son entourage, près de 4000 personnes ont fait le déplacement. Le leader de Place Publique se donne désormais 3 mois pour décider ou non d'une éventuelle candidature. Son objectif, rassembler à gauche avec en ligne de mire le soutien du Parti Socialiste. Les sports, foot d'abord et déjà des premières surprises dans ce premier tour du mondial. Bonne opération du Qatar hier soir qui arrache le nul face à la Suisse en partout. Dans le groupe C, pas de vainqueur également dans ce choc Brésil-Maroc un partout. L'Écosse de son côté l'emporte contre Haïti 1-0. Et puis en rugby, on connaît la première affiche des demi-finales de Top 14. Hier soir, le Racing a renversé la section paloise en barrage 33-31. Les Parisiens qui défieront donc Toulouse en demi. Bon début de journée à tous.
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4: Voici votre météo pour ce dimanche 14 juin. Ce matin, nous retrouvons quelques passages nuageux, n'altérant pas le beau temps. Il fait 17 degrés sur Bandol, Ollioules, La Ciotat, Le Castellet et hier les Palmiers. Cet après-midi, le beau temps persistera avec un léger vent du sud, léger, 20 km/h. Et pour les températures, nous aurons 24 degrés avec un ressenti de 33 degrés sur Sanary, La Valette, Le Pradé, la Seyne-sur-Mer ou encore le Revest. Passez un très bon dimanche à l'écoute de Top FM.
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1: Et nous sommes le 14 juin. Aujourd'hui, nous fêtons les Élysées. Et en ce 14 juin, je pourrais vous parler des San Antonio Spurs qui obtiennent leur 4e titre NBA contre les Cleveland Cavaliers à Cleveland avec Tony Parker qui devient le premier Européen à remporter le titre de MVP, meilleur joueur de la finale en 2007. J'aurais aussi pu vous parler de l'annexion du comté de Nice à la France en 1860 ou encore du Congrès américain qui approuve le Stars and Stripes comme drapeau des États-Unis en 1777. Mais le 14 juin 1985 est signé l'accord de Schengen. La République fédérale d'Allemagne, la France, la Belgique, le Luxembourg et les Pays-Bas signent un accord qui supprime les contrôles de personnes aux frontières intérieures entre les pays signataires. Cet accord est la première étape de la création de l'espace Schengen en 1995, un grand espace de libre-échange et de circulation entre les États. Cet espace permet à tous les citoyens de l'Union européenne de voyager librement et sans contrôle douanier et policiers aux frontières internes et externes du pays membre. Depuis le 31 mars 2024, 29 pays sont membres de l'espace Schengen, dont 25 appartiennent également à l'Union européenne. Les quatre autres sont la Norvège, l'Islande, la Suisse et le Liechtenstein. La citation du jour est signée de la romancière Harriet Beecher Stowe, née le 14 juin 1811, l'auteur de La case de l'oncle Tom. Traitez les gens comme des cochons et vous obtiendrez un travail de cochon. Traitez les gens comme des hommes et vous obtiendrez un travail d'homme.
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1: Bonjour à tous. À la une, ce dimanche, des premières surprises dans ce premier tour de Coupe du Monde. Le Racing obtient son billet pour les demi-finales de Top 14. Et puis en basket, les Knicks officiellement sacrés champions NBA. On commence avec la Coupe du Monde de foot, suite de la première journée de phase de poule. Et ça démarre plutôt mal pour le Brésil, tenu en échec un but partout face au Maroc. Autre surprise également hier, le Qatar fait la bonne opération en arrachant le nul face à la Suisse en toute fin de match. Un but partout également. L'Écosse en revanche prend les rênes du groupe C après sa victoire cette nuit face à Haïti 1-0. Et le programme est encore riche aujourd'hui avec l'entrée en lice de l'Allemagne face à Curaçao, le pays qui disputera son tout premier match de Coupe du Monde. Coup d'envoi à 19h. Dans la soirée, les Pays-Bas feront face au Japon. Puis la nuit prochaine, la Côte d'Ivoire affrontera l'Équateur. Et puis la Suède jouera contre la Tunisie. En rugby, c'est bien le Racing 92 qui affrontera le Stade Toulousain en demi-finale du Top 14. Les Franciliens se sont imposés sur le fil 33-31 face à Pau. Les barrages continuent ce soir. Le Stade français défie La Rochelle à 21h05. Le vainqueur retrouvera Montpellier dans l'autre demi-finale. Et autre affiche importante à suivre en balle ovale, le barrage d'accession en Top 14. Provence Rugby battu par Vannes en finale de Pro D2 peut encore rêver d'une montée dans l'élite. Pour cela, il faudra s'imposer face à Perpignan. Coup d'envoi à 18h. Dernière étape du Tour Auvergne-Rhône-Alpes cet après-midi en cyclisme avec une nouvelle arrivée au sommet au plateau de Solaison. Hier, le Mexicain Isaac Del Toro a dominé les autres favoris dans la montée du Grand Colombier. Paul Sexas, lui, victime d'une chute, a perdu du temps mais reste en course pour le général. Et puis en basket, l'aventure s'arrête pour les Spurs de Victor Wembanyama. Au bout d'un match 5 rempli de suspense, les Knicks sont officiellement sacrés champions NBA. Victoire de New York 94-90. Jalen Brunson et ses coéquipiers qui remportent donc le premier titre de la franchise depuis 53 ans.
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0: Le grand retour de Mentissa au programme aujourd'hui dans Backstage.
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0: La chanteuse belge revient cette semaine avec un tout nouvel album intitulé Enfant difficile. C'est le 2e disque de Mentissa qui avait été révélé lors de la 10e saison de The Voice et qui avait explosé avec son titre Et bam, on s'en souvient tous. Dans ce dernier projet, donc, la jeune femme a souhaité faire passer un message fort, inspiré d'un vécu personnel, et elle est toujours aussi touchante dans son single qui porte le même nom que l'album. Elle s'adresse à tous les enfants qui se sentent différents. La petite moi avait besoin d'enfin raconter sa version de l'histoire, confie l'artiste. Mentissa sera en tournée à travers la France en fin d'année. La billetterie est déjà ouverte. Elle sera également à retrouver sur plusieurs scènes de festivals dans les prochaines semaines.

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1: Bonjour à tous. Un accord de paix prévu dès aujourd'hui au Moyen-Orient. C'est la promesse de Donald Trump. Après plus de 3 mois de conflit, le locataire de la Maison-Blanche affirme également sur son réseau social la réouverture du détroit d'Ormuz. Une information pourtant démentie par Téhéran qui exclut une signature dans les prochaines 24 heures. La diplomatie iranienne évoque de son côté une question de jour. Dans le même temps, le porte-avions Charles de Gaulle a quitté le Moyen-Orient. Sur place depuis plusieurs mois, le navire français va rallier Toulon pour une période de réparation prévue de longue date. Selon BFM TV, il sera remplacé sur place par le porte-hélicoptère Mistral d'ici quelques jours. Nouveau coup de chaud sur l'Hexagone. La France s'apprête à vivre sa deuxième vague de chaleur avant même le début de l'été. Le mercure devrait encore monter d'un cran ce week-end avec des températures qui vont s'installer durablement au-dessus des 30 degrés. Ce sera le cas notamment sur la moitié sud, mais aussi sur la Bretagne et dans les pays de la Loire. On attend même jusqu'à 34 degrés en Aquitaine et en Occitanie. 6 départements sont également placé en vigilance orange feu de forêt, la Charente-Maritime, les Deux-Sèvres, l'Aude, l'Hérault, le Gard et le Vaucluse. Dans l'actualité également, un premier vrai test pour Raphaël Glucksmann à un an de la présidentielle de 2027. L'eurodéputé tenait hier son tout premier meeting à Aubervilliers en Seine-Saint-Denis. Selon son entourage, près de 4000 personnes ont fait le déplacement. Le leader de place publique se donne désormais 3 mois pour décider ou non d'une éventuelle candidature. Son objectif, rassembler à gauche, avec en ligne de mire le soutien du Parti Socialiste. Les sports, foot d'abord, et déjà des premières surprises dans ce premier tour du mondial. Bonne opération du Qatar hier soir qui arrache le nul face à la Suisse 1-1. Dans le groupe C, pas de vainqueur également dans ce choc Brésil-Maroc 1-1. L'Écosse de son côté l'emporte contre Haïti 1-0. Et puis en rugby, on connaît la première affiche des demi-finales de Top 14. Hier soir, le Racing a renversé la section paloise en barrage 33-31. Les Parisiens qui défieront donc Toulouse en demi. Bon début de journée à tous.
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2: Bélier, vous êtes armé de bonnes intentions, mais ralentissez votre rythme et ne prenez pas de risques inutiles. Taureau, vous vous laissez aller au gré des événements, vous aimeriez que votre romance perdure. Gémeaux, si vous êtes célibataire, vous vous laissez tenter par une aventure d'un soir, un flirt, une amourette sans lendemain. Cancer, les célibataires sont gâtés par la conjoncture astrale propice aux rencontres, Vénus veille sur vos amours naissantes. Lion, vous voulez être présent sur tous les fronts pour prouver votre compétence aux yeux de tous. Vierge, avis aux célibataires qui ne veulent plus le rester, acceptez toutes les propositions de sortie. Balance, votre entente amoureuse est optimum, profitez de cette période harmonieuse en toute quiétude. Scorpion, Vénus s'épanouit dans votre signe, vous profitez de ses bonnes influences pour être encore plus séduisant. Sagittaire, un peu d'introspection vous ferait le plus grand bien, au lieu de croire que c'est votre partenaire qui est en tort. Capricorne, Vénus veille avec bienveillance sur vos amours, mettez-vous au diapason céleste en sortant davantage. Verseau, soyez plus attentif aux désirs de votre partenaire. Si vous êtes trop personnel, vos rapports ne risquent pas de s'améliorer. Poisson, votre cœur palpite dès que vous apercevez votre moitié. Vous êtes hypersensible à fleur de peau.
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0: Bonjour, quoi de beau à la télé pour cette soirée du 14 juin sur TF1. Titanic, film avec Leonardo DiCaprio et Kate Winslet. En 1912, fiancée à un industriel imbu de sa personne, Rose croise sur le bateau un artiste sans le sou, Jack, qui a gagné au jeu le droit de participer au voyage inaugural de l'énorme paquebot. Sur France 2, Venise n'est pas en Italie, film avec Benoît Poulvord et Valérie Bonneton. La famille Chamodo est fantasque. Bernard, le père, fait vivre tout le monde dans une caravane. Quand Pauline, la fille du lycée dont le jeune Émile est amoureux, l'invite à Venise pour les vacances, l'adolescent est fou de joie. Sur Arte, Les nerfs à vif, film réalisé par Martin Scorsese. Sur France 3, Vanina, meurtre en Sicile, série. Sur TMC, Esprit criminel, série policière. Sur France 4, Tout va bien, pièce de théâtre avec Arthur Junior. Et puis sur France 5, Camilla, la reine qui ne voulait pas être reine, documentaire. Camilla, reine consort d'Angleterre, est un mystère. Comment l'ancienne maîtresse du prince Charles, la femme la plus haïe du royaume, a-t-elle pu conquérir le respect des Britanniques? Très belle soirée télé à tous.
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0: l'actualité environnementale aujourd'hui. El Niño devrait bien revenir cet été selon une agence météorologique de l'ONU. Ce phénomène qui peut être à l'origine de catastrophes naturelles. Les chercheurs craignent un été très chaud. El Niño, ce phénomène météorologique qui réchauffe la température de la Terre, revient et avec lui sécheresse, tempête ou encore orage. Et selon l'Organisation météorologique mondiale, un épisode d'El Niño est probable à 80% entre les mois de juin et d'août. Mais alors d'où vient-il? Les explications du coprésident au GIEC, Robert Votard.
1: C'est un phénomène qui se déroule entre l'océan et l'atmosphère avec un retournement des vents, donc un retour des eaux chaudes qui sont normalement à l'ouest du Pacifique vers l'est du Pacifique, et ça engendre une situation anormale qui pour autant se reproduit dans un cycle naturel.
0: Les experts du climat prédisent déjà des ouragans à l'ouest de l'Amérique du Nord et du Sud. En France, la chaleur va aussi nous impacter, même si selon Robert Votard, nous devrions être à peu près épargnés par El Niño.
1: Il faut bien avoir en tête que les valeurs de température globale vont être très élevées. On reste avec les conséquences vraiment du changement climatique qui est là, et lui se stabilisera que si les émissions fossiles s'arrêtent, elles. L'ajout d'El Niño en Europe n'aura probablement que peu de conséquences.
0: Et les experts du climat expliquent que l'année qui suit celle du passage d'El Niño est généralement encore plus chaude.
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3: Bonjour à tous. À la une, ce dimanche, ce drame hier en Haute-Savoie. Un gendarme a perdu la vie à Fessy après avoir été violemment percuté par une voiture. La victime était âgée de 38 ans et patrouillait dans le cadre du dispositif de protection du G7. Le bilan fait état de 2 autres gendarmes blessés. Sur X, le ministre de l'Intérieur, Laurent Nunez, a salué la mémoire de ce militaire mort au service de la nation. Les chefs d'État de 7 puissances mondiales qui sont d'ailleurs attendus en France demain. Le G7 s'ouvrira ce lundi 15 juin à Évian-les-Bains. Une réunion de travail est notamment programmée entre Volodymyr Zelensky et Donald Trump. La première rencontre entre les deux chefs d'État depuis le forum de Davos en janvier dernier. En attendant, Donald Trump, lui, annonce la signature d'un accord de paix ce dimanche au Moyen-Orient. Après plus de 3 mois d'escalade, le président américain promet la réouverture du détroit d'Ormuz et la fin du conflit avec l'Iran. Téhéran tempère de son côté. Aucune signature n'est envisagée dans les prochaines 24 heures, mais plutôt d'ici les prochains un jour. Dans le reste de l'actualité, un premier vrai test pour Raphaël Glucksmann à un an de la présidentielle. L'eurodéputé tenait ce samedi son premier meeting à Aubervilliers en Seine-Saint-Denis. Près de 4000 personnes étaient présentes selon son entourage. Le leader de Place Publique se donne désormais 3 mois pour trancher sur une éventuelle candidature en 2027 avec pour objectif de réunir la gauche. Les arrêts de travail limités à 1 mois pour une première prescription, 2 mois lors d'une prolongation. La mesure va entrer en vigueur le 1er septembre. Le décret vient d'être publié au journal officiel. Jusqu'ici, aucune durée maximale d'arrêt maladie n'était prévue par la loi. Le rugby, et on connaît la première affiche des demi-finales de Top 14. Hier soir, le Racing a renversé la section paloise en barrage 33-31. Les Franciliens qui défieront donc Toulouse au prochain tour. Le deuxième match de barrage, c'est ce soir entre le Stade Français et La Rochelle à 21h. Et puis, autre affiche importante à suivre également en rugby, le barrage d'accession en Top 14. Le Provence Rugby reçoit Perpignan ce soir à 18h. Bon dimanche à tous.
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4: Voici votre météo pour ce dimanche 14 juin. Ce matin, nous retrouvons quelques passages nuageux, n'altérant pas le beau temps. Il fait 17 degrés sur Bandol, Olioul, La Ciotat, Le Castellet et hier les Palmiers. Cet après-midi, le beau temps persistera avec un léger vent du sud, léger, 20 km/h. Et pour les températures, nous aurons 24 degrés avec un ressenti de 33 degrés sur Sanary, La Valette, Le Pradé, La Seyne-sur-Mer ou encore Le Revest. Passez un très bon dimanche à l'écoute de Top FM.
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5: Bonjour à tous. À la une, ce dimanche, ce drame hier en Haute-Savoie. Un gendarme a perdu la vie à Fessy après avoir été violemment percuté par une voiture. La victime était âgée de 38 ans et patrouillait dans le cadre du dispositif de protection du G7. Le bilan fait état de 2 autres gendarmes blessés. Sur X, le ministre de l'Intérieur, Laurent Nunez, a salué la mémoire de ce militaire mort au service de la nation. Les chefs d'État de 7 puissances mondiales qui sont d'ailleurs attendus en France demain. Le G7 s'ouvrira ce lundi 15 juin à Évian-les-Bains. Une réunion de travail est notamment programmée entre Volodymyr Zelensky et Donald Trump. La première rencontre entre les deux chefs d'État depuis le forum de Davos en janvier dernier. En attendant, Donald Trump lui annonce la signature d'un accord de paix ce dimanche au Moyen-Orient. Après plus de 3 mois d'escalade, le président américain promet la réouverture du détroit d'Ormuz et la fin du conflit avec l'Iran. Téhéran tempère de son côté. Aucune signature n'est envisagée dans les prochaines 24 heures, mais plutôt d'ici les prochains jours. Dans le reste de l'actualité, un premier vrai test pour Raphaël Glucksmann à 1 an de la présidentielle. L'eurodéputé tenait ce samedi son premier meeting à Aubervilliers en Seine-Saint-Denis. Près de 4000 personnes étaient présentes selon son entourage. Le leader de Place Publique se donne désormais 3 mois pour trancher sur une éventuelle candidature en 2027, avec pour objectif de réunir la gauche. Les arrêts de travail limités à 1 mois pour une première prescription, 2 mois lors d'une prolongation. La mesure va entrer en vigueur le 1er septembre. Le décret vient d'être publié au Journal officiel. Jusqu'ici, aucune durée maximale d'arrêt maladie n'était prévue par la loi. Le rugby, et on connaît la première affiche des demi-finales de Top 14. Hier soir, le Racing a renversé la section paloise en barrage 33-31. Les Franciliens qui défieront donc Toulouse au prochain tour. Le deuxième match de barrage, c'est ce soir entre le Stade Français et La Rochelle à 21h. Et puis, autre affiche importante à suivre également au rugby, le barrage d'accession en Top 14. Le Provence Rugby reçoit Perpignan ce soir à 18h. Bon dimanche à tous.
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6: Voici votre météo pour ce dimanche 14 juin. Ce matin, nous retrouvons quelques passages nuageux, n'altérant pas le beau temps. Il fait 17 degrés sur Bandol, Ollioules, La Ciotat, Le Castellet et hier les Palmiers. Cet après-midi, le beau temps persistera avec un léger vent du sud, léger, 20 km/h. Et pour les températures, nous aurons 24 degrés avec un ressenti de 33 degrés sur Sanary, La Valette, Le Pradé, la Seyne-sur-Mer ou encore le Revest. Passez un très bon dimanche à l'écoute de Top FM.
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3: Bonjour à tous. À la une, ce dimanche, ce drame hier en Haute-Savoie, un gendarme a perdu la vie à Fessy après avoir été violemment percuté par une voiture. La victime était âgée de 38 ans et patrouillait dans le cadre du dispositif de protection du G7. Le bilan fait état de 2 autres gendarmes blessés. Sur X, le ministre de l'Intérieur Laurent Nunez a salué la mémoire de ce militaire mort au service de la nation. Les chefs d'État de 7 puissances mondiales qui sont d'ailleurs attendus en France demain. Le G7 s'ouvrira ce lundi 15 juin à Évian-les-Bains. Une réunion de travail est notamment programmée entre Volodymyr Zelensky et Donald Trump. La première rencontre entre les deux chefs d'État depuis le forum de Davos en janvier dernier. En attendant, Donald Trump lui annonce la signature d'un accord de paix ce dimanche au Moyen-Orient. Après plus de 3 mois d'escalade, le président américain promet la réouverture du détroit d'Ormuz et la fin du conflit avec l'Iran. Téhéran tempère de son côté. Aucune signature n'est envisagée dans les prochaines 24 heures, mais plutôt d'ici les prochains jours. Dans le reste de l'actualité, un premier vrai test pour Raphaël Glucksmann à 1 an de la présidentielle. L'eurodéputé tenait ce samedi son premier meeting à Aubervilliers en Seine-Saint-Denis. Près de 4000 personnes étaient présentes selon son entourage. Le leader de Place Publique se donne désormais 3 mois pour trancher sur une éventuelle candidature en 2027, avec pour objectif de réunir la gauche. Les arrêts de travail limités à 1 mois pour une première prescription, 2 mois lors d'une prolongation. La mesure va entrer en vigueur le 1er septembre. Le décret vient d'être publié au journal officiel. Jusqu'ici, aucune durée maximale d'arrêt maladie n'était prévue par la loi. Le rugby, et on connaît la première affiche des demi-finales de Top 14. Hier soir, le Racing a renversé la section paloise en barrage 33-31. Les franciliens qui défieront donc Toulouse au prochain tour. Le deuxième match de barrage, c'est ce soir entre le Stade français et La Rochelle à 21h. Et puis, autre affiche importante à suivre également en rugby, le barrage d'accession au Top 14. Le Provence Rugby reçoit Perpignan ce soir à 18h. Bon dimanche à tous.
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4: Voici votre météo pour ce dimanche 14 juin. Ce matin, nous retrouvons quelques passages nuageux, n'altérant pas le beau temps. Il fait 17 degrés sur Bandol, Olioul, La Ciotat, Le Castellet et hier les Palmiers. Cet après-midi, le beau temps persistera avec un léger vent du sud, léger, 20 km/h. Et pour les températures, nous aurons 24 degrés avec un ressenti de 33 degrés sur Sanary, La Valette, Le Pradé, La Seyne-sur-Mer ou encore Le Revest. 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
2: Bonjour à tous, et les examens scolaires vont-ils changer d'horaire face aux épisodes de chaleur de plus en plus fréquents? Le ministre de l'Éducation nationale, Édouard Geffray, souhaite supprimer les épreuves organisées l'après-midi entre 14h et 17h en mai ou en juin. Les futures épreuves pourraient donc être concentrées entre 8h et midi. La chaleur qui impacte aussi nos forêts, Météo France place 6 départements en vigilance orange feu de forêt, 4 dans le sud-est, l'Aude, l'Hérault, le Gard et le Vaucluse. La Charente-Maritime et les Deux-Sèvres sont également concernés. La France s'apprête à vivre sa deuxième vague de chaleur avant même le début de l'été. Le mercure devrait encore monter d'un cran ce week-end avec des températures qui vont s'installer au-dessus des 30 degrés. Dans l'actualité également et à l'international, un pétrolier de la flotte fantôme russe a été intercepté au Royaume-Uni dans la Manche. Une annonce du ministère de la Défense britannique. L'opération a duré plus de 6 heures en coopération avec les autorités françaises. Le bateau doit être transféré dans les prochaines heures sous étroite surveillance. Le G7 s'ouvre demain en France sous haute tension diplomatique. Les dirigeants des 7 grandes puissances sont attendus, dont Donald Trump. Le président américain sera reçu mercredi au château de Versailles. À Évian, la proximité du sommet inquiète la Suisse. Les autorités évoquent un contexte sensible marqué par le souvenir des heurts de 2003 lors du G8. Une mobilisation nos G7 est prévue cet après-midi à Genève. Et puis du sport et les derniers résultats de cette première journée de phase de poule de la Coupe du Monde. Ce matin, l'Australie a créé la surprise en renversant la Turquie 2-0. Des surprises, il y en a eu cette nuit avec d'abord le nul dans ce choc Brésil-Maroc, un partout. Même score entre le Qatar et la Suisse hier soir. L'Écosse, de son côté, prend la tête du groupe C après sa victoire face à Haïti 1-0. Voilà pour l'actualité. Bon début d'après-midi à tous.
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3: Bonjour à tous, et les examens scolaires vont-ils changer d'horaire face aux épisodes de chaleur de plus en plus fréquents? Le ministre de l'Éducation nationale, Édouard Geffrey, souhaite supprimer les épreuves organisées l'après-midi entre 14h et 17h en mai ou en juin. Les futures épreuves pourraient donc être concentrées entre 8h et midi. La chaleur qui impacte aussi nos forêts, Météo France place 6 départements en vigilance orange feu de forêt, 4 dans le sud-est, l'Aude, l'Hérault, le Gard et le Vaucluse. La Charente-Maritime et les Deux-Sèvres sont également concernés. La France s'apprête à vivre sa deuxième vague de chaleur avant même le début de l'été. Le mercure devrait encore monter d'un cran ce week-end avec des températures qui vont s'installer au-dessus des 30 degrés. Dans l'actualité également et à l'international, un pétrolier de la flotte fantôme russe a été intercepté au Royaume-Uni dans la Manche. Une annonce du ministère de la Défense britannique. L'opération a duré plus de 6 heures en coopération avec les autorités françaises. Le bateau doit être transféré dans les prochaines heures sous étroite surveillance. Le G7 s'ouvre demain en France sous haute tension diplomatique. Les dirigeants des 7 grandes puissances sont attendus, dont Donald Trump. Le président américain sera reçu mercredi au château de Versailles. À Évian, la proximité du sommet inquiète la Suisse. Les autorités évoquent un contexte sensible marqué par le souvenir des heurts de 2003 lors du G8. Une mobilisation non G7 est prévue cet après-midi à Genève. Et puis du sport et les derniers résultats de cette première journée de phase de poule de la Coupe du Monde. Ce matin, l'Australie a créé la surprise en renversant la Turquie 2-0. Des surprises, il y en a eu cette nuit avec d'abord le nul dans ce choc Brésil-Maroc, un partout. Même score entre le Qatar et la Suisse hier soir. L'Écosse, de son côté, prend la tête du groupe C après sa victoire face à Haïti 1-0. Voilà pour l'actualité. Bon début d'après-midi à tous.
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3: Bonjour à tous, les examens scolaires vont-ils changer d'horaire face aux épisodes de chaleur de plus en plus fréquents? Le ministre de l'Éducation nationale, Édouard Geffray, souhaite supprimer les épreuves organisées l'après-midi entre 14h et 17h en mai ou en juin. Les futures épreuves pourraient donc être concentrées entre 8h et midi. La chaleur qui impacte aussi nos forêts. Météo France place 6 départements en vigilance orange feu de forêt. 4 dans le sud-est, l'Aude, l'Hérault, le Gard et le Vaucluse. La Charente-Maritime et les Deux-Sèvres sont également concernés. La France s'apprête à vivre sa deuxième vague de chaleur avant même le début de l'été. Le mercure devrait encore monter d'un cran ce week-end avec des températures qui vont s'installer au-dessus des 30 degrés. Dans l'actualité également et à l'international, un pétrolier de la flotte fantôme russe a été intercepté au Royaume-Uni dans la Manche. Une annonce du ministère de la Défense britannique. L'opération a duré plus de 6 heures en coopération avec les autorités françaises. Le bateau doit être transféré dans les prochaines heures sous étroite surveillance. Le G7 s'ouvre demain en France sous haute tension diplomatique. Les dirigeants des 7 grandes puissances sont attendus, dont Donald Trump. Le président américain sera reçu mercredi au château de Versailles. À Évian, la proximité du sommet inquiète la Suisse. Les autorités évoquent un contexte sensible marqué par le souvenir des heurts de 2003 lors du G8. Une mobilisation non G7 est prévue cet après-midi à Genève. Et puis du sport et les derniers résultats de cette première journée de phase de poule de la Coupe du Monde. Ce matin, l'Australie a créé la surprise en renversant la Turquie 2-0. Des surprises, il y en a eu cette nuit avec d'abord le nul dans ce choc Brésil-Maroc, un partout. Même score entre le Qatar et la Suisse hier soir. L'Écosse, de son côté, prend la tête du groupe C après sa victoire face à Haïti 1-0. Voilà pour l'actualité. Bon début d'après-midi à tous.
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3: Bonjour à tous. Deux nouvelles propositions sur la protection de l'enfance. La ministre chargée de l'égalité entre les femmes et les hommes, Aurore Berger, veut faire de l'affaire Liana un tournant législatif. Dans un entretien au journal du dimanche, elle propose de durcir les sanctions contre les violences sexuelles sur mineurs, avec la possibilité de peine de perpétuité pour les viols d'enfants. Elle souhaite également rendre obligatoire la justification des classements sans suite, une mesure destinée à renforcer la transparence et la confiance des familles dans la justice. Les épreuves du bac pourraient désormais se tenir uniquement le matin. Le ministre de l'Éducation nationale, Édouard Geffray, souhaite supprimer les examens l'après-midi en raison des fortes chaleurs de plus en plus fréquentes pendant les périodes de bac et de brevet. Une réflexion relancée alors que le thermomètre va de nouveau grimper dans plusieurs départements du pays avec des températures supérieures à 30 degrés. Et dans ce contexte de forte chaleur, Météo France place 6 départements en vigilance orange feu de forêt. À l'international, c'est une opération inédite revendiquée par Londres. Le Royaume-Uni affirme avoir intercepté dans la Manche un pétrolier lié à la flotte fantôme russe utilisée pour contourner les sanctions occidentales. Le navire, identifié comme le Smirtos, doit être escorté vers les côtes britanniques pour contrôle. Le Premier ministre britannique parle d'un nouveau coup porté à la Russie. Et puis du sport et d'abord du tennis de table et un duel fraternel au sommet à Laval. Les frères Alexis Lebrun et Félix Lebrun se retrouvent une nouvelle fois en finale des championnats de France pour la 4e année consécutive. Sur les 3 dernières finales entre eux, Alexis compte 2 succès. Le match est à suivre dès 18h. Et la Coupe du Monde pour finir, et l'Allemagne fait son entrée en lice et défiera Curaçao qui vit un moment historique avec son tout premier match de Coupe du Monde. Plus tard, les Pays-Bas affronteront le Japon à 22h et la Côte d'Ivoire sera opposée à l'Équateur notamment. Bon après-midi à tous.
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3: Bonjour à tous. De nouvelles propositions sur la protection de l'enfance. La ministre chargée de l'égalité entre les femmes et les hommes, Aurore Berger, veut faire de l'affaire Liana un tournant législatif. Dans un entretien au journal du dimanche, elle propose de durcir les sanctions contre les violences sexuelles sur mineurs, avec la possibilité de peine de perpétuité pour les viols d'enfants. Elle souhaite également rendre obligatoire la justification des classements sans suite, une mesure destinée à renforcer la transparence et la confiance des familles dans la justice. Les épreuves du bac pourraient désormais se tenir uniquement le matin. Le ministre de l'Éducation nationale, Édouard Geffray, souhaite supprimer les examens l'après-midi en raison des fortes chaleurs de plus en plus fréquentes pendant les périodes de bac et de brevet. Une réflexion relancée alors que le thermomètre va de nouveau grimper dans plusieurs départements du pays avec des températures supérieures à 30 degrés. Et dans ce contexte de fortes chaleurs, Météo France place 6 départements en vigilance orange feu de forêt. À l'international, c'est une opération inédite revendiquée par Londres. Le Royaume-Uni affirme avoir intercepté dans la Manche un pétrolier lié à la flotte fantôme russe utilisée pour contourner les sanctions occidentales. Le navire, identifié comme le Smirtos, doit être escorté vers les côtes britanniques pour contrôle. Le Premier ministre britannique parle d'un nouveau coup porté à la Russie. Et puis du sport et d'abord du tennis de table et un duel fraternel au sommet à Laval. Les frères Alexis Lebrun et Félix Lebrun se retrouvent une nouvelle fois en finale des championnats de France pour la 4e année consécutive. Sur les 3 dernières finales entre eux, Alexis compte 2 succès. Le match est à suivre dès 18h. Et la Coupe du Monde pour finir, et l'Allemagne fait son entrée en lice et défiera Curaçao qui vit un moment historique avec son tout premier match de Coupe du Monde. Plus tard, les Pays-Bas affronteront le Japon à 22h et la Côte d'Ivoire sera opposée à l'Équateur notamment. Bon après-midi à tous.
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3: Bonjour à tous. De nouvelles propositions sur la protection de l'enfance. La ministre chargée de l'égalité entre les femmes et les hommes, Aurore Berger, veut faire de l'affaire Liana un tournant législatif. Dans un entretien au journal du dimanche, elle propose de durcir les sanctions contre les violences sexuelles sur mineurs, avec la possibilité de peine de perpétuité pour les viols d'enfants. Elle souhaite également rendre obligatoire la justification des classements sans suite, une mesure destinée à renforcer la transparence et la confiance des familles dans la justice. Les épreuves du bac pourraient désormais se tenir uniquement le matin. Le ministre de l'Éducation nationale, Édouard Geffray, souhaite supprimer les examens l'après-midi en raison des fortes chaleurs de plus en plus fréquentes pendant les périodes de bac et de brevet. Une réflexion relancée alors que le thermomètre va de nouveau grimper dans plusieurs départements du pays avec des températures supérieures à 30 degrés. Et dans ce contexte de fortes chaleurs, Météo France place 6 départements en vigilance orange feu de forêt. À l'international, c'est une opération inédite revendiquée par Londres. Le Royaume-Uni affirme avoir intercepté dans la Manche un pétrolier lié à la flotte fantôme russe utilisée pour contourner les sanctions occidentales. Le navire, identifié comme le Smirtos, doit être escorté vers les côtes britanniques pour contrôle. Le Premier ministre britannique parle d'un nouveau coup porté à la Russie. Et puis du sport et d'abord du tennis de table et un duel fraternel au sommet à Laval. Les frères Alexis Lebrun et Félix Lebrun se retrouvent une nouvelle fois en finale des championnats de France pour la 4e année consécutive. Sur les 3 dernières finales entre eux, Alexis compte 2 succès. Le match est à suivre dès 18h. Et la Coupe du Monde pour finir, et l'Allemagne fait son entrée en lice et défiera Curaçao qui vit un moment historique avec son tout premier match de Coupe du Monde. Plus tard, les Pays-Bas affronteront le Japon à 22h et la Côte d'Ivoire sera opposée à l'Équateur notamment. Bon après-midi à tous.
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3: Bonsoir à tous. Le G7 s'ouvre demain à Évian-les-Bains et l'agenda se précise. Le président de la République Emmanuel Macron et le président américain Donald Trump s'entretiendront avant l'ouverture officielle du sommet à 19h. Les dirigeants du G7, rejoints par plusieurs pays partenaires et organisations internationales, se réuniront autour des grandes crises mondiales, dont l'Ukraine et le Moyen-Orient. Les discussions porteront aussi sur les déséquilibres économiques. Le président français accueillera Volodymyr Zelensky le mardi matin. Et dans ce contexte, Genève se mobilise à la veille du sommet. Une mobilisation No G7 a lieu cet après-midi. Plusieurs milliers de personnes manifestent contre le fascisme et l'impérialisme. Dans l'actualité également, journée de recueillement en Corrèze, le territoire a salué aujourd'hui l'engagement local de Bernadette Chirac à travers deux rassemblements. Le premier s'est tenu ce matin à l'église de Corrèze, suivi d'un second rendez-vous cet après-midi au domaine de Sédière à Clairgoût. Les habitants sont venus en nombre pour honorer sa mémoire. Les règles d'étiquetage changent aujourd'hui pour les produits du petit-déjeuner. Une directive européenne impose désormais une transparence totale sur les confitures, les jus de fruits et le miel. L'objectif est clair, mieux vous informer et stopper les contrefaçons. Le pot de miel devra afficher la liste exacte des pays d'origine avec leur pourcentage. Les confitures seront plus riches en fruits et les jus afficheront leur teneur réelle en sucre. C'est une nouvelle étape dans la prise en charge des traitements contre l'obésité en France. Le remboursement des médicaments Wegovy et Mounjaro commence dès demain. L'accès reste toutefois très encadré avec des critères stricts. Et puis du cyclisme, et le Tour Auvergne-Rhône-Alpes s'est achevé avec un coup double pour Isaac Del Toro. Le Mexicain a remporté la dernière étape en haut du plateau de Solaison en solitaire. Une victoire qui lui permet aussi de s'offrir le classement général devant l'Australien Luke Tuckwell et l'Américain Matteo Jorgensen. Bonne soirée à tous.
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3: Bonsoir à tous. Le G7 s'ouvre demain à Évian-les-Bains et l'agenda se précise. Le président de la République Emmanuel Macron et le président américain Donald Trump s'entretiendront avant l'ouverture officielle du sommet à 19h. Les dirigeants du G7, rejoints par plusieurs pays partenaires et organisations internationales, se réuniront autour des grandes crises mondiales, dont l'Ukraine et le Moyen-Orient. Les discussions porteront aussi sur les déséquilibres économiques. Le président français accueillera Volodymyr Zelensky le mardi matin. Et dans ce contexte, Genève se mobilise à la veille du sommet. Une mobilisation No G7 a lieu cet après-midi. Plusieurs milliers de personnes manifestent contre le fascisme et l'impérialisme. Dans l'actualité également, journée de recueillement en Corrèze, le territoire a salué aujourd'hui l'engagement local de Bernadette Chirac à travers deux rassemblements. Le premier s'est tenu ce matin à l'église de Corrèze, suivi d'un second rendez-vous cet après-midi au domaine de Sédière à Clairgoût. Les habitants sont venus en nombre pour honorer sa mémoire. Les règles d'étiquetage changent aujourd'hui pour les produits du petit-déjeuner. Une directive européenne impose désormais une transparence totale sur les confitures, les jus de fruits et le miel. L'objectif est clair, mieux vous informer et stopper les contrefaçons. Le pot de miel devra afficher la liste exacte des pays d'origine avec leur pourcentage. Les confitures seront plus riches en fruits et les jus afficheront leur teneur réelle en sucre. C'est une nouvelle étape dans la prise en charge des traitements contre l'obésité en France. Le remboursement des médicaments Wegovy et Mounjaro commence dès demain. L'accès reste toutefois très encadré avec des critères stricts. Et puis du cyclisme, et le Tour Auvergne-Rhône-Alpes s'est achevé avec un coup double pour Isaac Del Toro. Le Mexicain a remporté la dernière étape en haut du plateau de Solaison en solitaire. Une victoire qui lui permet aussi de s'offrir le classement général devant l'Australien Luke Tuckwell et l'Américain Matteo Jorgensen. Bonne soirée à tous.
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4: Bonsoir à tous. Le G7 s'ouvre demain à Évian-les-Bains et l'agenda se précise. Le président de la République, Emmanuel Macron,

0: Macron et le président américain Donald Trump s'entretiendront avant l'ouverture officielle du sommet à 19h. Les dirigeants du G7, rejoints par plusieurs pays partenaires et organisations internationales, se réuniront autour des grandes crises mondiales, dont l'Ukraine et le Moyen-Orient. Les discussions porteront aussi sur les déséquilibres économiques. Le président français accueillera Volodymyr Zelensky le mardi matin. Et dans ce contexte, Genève se mobilise à la veille du sommet. Une mobilisation No G7 a lieu cet après-midi. Plusieurs milliers de personnes manifestent contre le fascisme et l'impérialisme. Dans l'actualité également, journée de recueillement en Corrèze, le territoire a salué aujourd'hui l'engagement local de Bernadette Chirac à travers deux rassemblements. Le premier s'est tenu ce matin à l'église de Corrèze, suivi d'un second rendez-vous cet après-midi au domaine de Cédière à Clairgoût. Les habitants sont venus en nombre pour honorer sa mémoire. Les règles d'étiquetage changent aujourd'hui pour les produits du petit-déjeuner. Une directive européenne impose désormais une transparence totale sur les confitures, les jus de fruits et le miel. L'objectif est clair, mieux vous informer et stopper les contrefaçons. Le pot de miel devra afficher la liste exacte des pays d'origine avec leur pourcentage. Les confitures seront plus riches en fruits et les jus afficheront leur teneur réelle en sucre. C'est une nouvelle étape dans la prise en charge des traitements contre l'obésité en France. Le remboursement des médicaments Wegovy et Mounjaro commence dès demain. L'accès reste toutefois très encadré avec des critères stricts. Et puis du cyclisme, et le Tour Auvergne-Rhône-Alpes s'est achevé avec un coup double pour Isaac Del Toro. Le Mexicain a remporté la dernière étape en haut du plateau de Solaison en solitaire. Une victoire qui lui permet aussi de s'offrir le classement général devant l'Australien Luke Tuckwell et l'Américain Matteo Jorgensen. Bonne soirée à tous.
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